0: Un pot-pourri de mélodies inspirées par ce bateau mythique et étrange qu'est la gondole, et parfois ses passagers aussi, avec des pièces d'Augusto Rotoli, Robert Schumann, sa femme Clara, Gioachino Rossini et les mélodies populaires vénitiennes également, avec des voix remarquables et quasi éternelles, telles que celle de la basse Ruggero Raimondi, la soprano Elisabeth Schwarzkopf, et puis les ténors Carlo Gaifa et Bruce Ford.
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0: Une fois en Italie, pourquoi pas aller voir du côté de Rimini ou un peu plus au sud à Portici, voire à Messine. Toutes ces villes se visitent très bien avec Serge Rachmaninoff et Riccardo Zandonai, qui ont tous les deux consacré un opéra au thème et au personnage de Francesca da Rimini ou Françoise de Rimini, si vous le voulez. C'est la soprano Anna Netrebko et la basse Yevgeny Nesterenko qui ont excellé dans les rôles de Francesca et de Lanceotto. Et entre ces airs, une magnifique interprétation du ténor Jonathan Tettelman et la soprano Vida Minkeviciute dans les rôles de Paolo et Francesca de l'opéra de Zandonai. Bonne écoute!

0: Mieux vaut mourir que rester misérable, martèle en duo Massaniello et Pietro, incarné par le ténor Alfredo Kraus et le baryton Jean-Philippe Lafont, dont La Mouette de Portici d'Aubert qu'on vient d'écouter. On peut en être d'accord ou pas, même si l'orchestre philharmonique de Monte Carlo, dirigé par Thomas Fulton, a été très convaincant, mais pas au point à faire de l'ombre au troisième opéra de Zdeněk Fibich, La fiancée de Messine. L'œuvre a été terminée en 1883, l'année de la mort de Wagner, composée un peu dans son sillon et basée sur le livret d'Ottakar Hostinski, d'après le drame de Friedrich Schiller. Le personnage d'Isabella est incarné ici par la soprano Lucia Cervoni, celui de Diego par la basse Johannes Stermann, le baryton Martin Jan Niehoff était Cayetan et le ténor Manfred Wulfert Bohemund. La philharmonie de Magdebourg a été dirigée par Kimbo Ishii.
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0: Je crois qu'il est grand temps de passer à ce qu'on a jadis appelé Mitteleuropa. C'est juste pour visiter, musicalement bien sûr, et sur un ton un peu plus léger, des villes comme Vienne et Budapest, mais avec des interprétations et des voix qui valent le détour, je vous le dis. Qu'en pensez-vous ?

Ach, ich fühl's, es ist verschwunden. Oh, je le sens, c'est fini. L'air de Pamina à l'acte 2 de la flûte enchantée de Mozart, l'un des plus émouvants d'un opéra qui n'a jamais cessé de captiver depuis sa première en 1791. Dans cet air, Pamina exprime sa désolation et son désespoir face à l'indifférence de Tamino, son bien-aimé. C'est un air qui demande non seulement une technique vocale impeccable, mais aussi une capacité d'interprétation profonde pour transmettre toute la gamme d'émotions que Pamina endure. Les interprètes de ce rôle doivent donc posséder une grande sensibilité artistique pour rendre justice à la beauté et à la tristesse de cette musique. Mission réussie pour notre Julie Fuchs nationale, ici accompagnée par l'ensemble Balthazar Neumann, dirigé par Thomas Engelbrook. À suivre, le second air de Zarathustra à l'acte 2 de cette même flûte enchantée, air qui précède de peu celui de Pamina d'un point de vue chronologique, mais que nous avons choisi de faire figurer à sa suite. Toute la sagesse et la majesté du grand prêtre d'Isis et Osiris, Zarathustra, sont ici incarnés par la basse Gottlob Frick dans la version d'Otto Klemperer en 1964. Zarathustra qui nous révèle sa profondeur et sa compréhension de la vertu et de la lumière. C'est un appel à l'humanité tout entière, un appel à l'union des cœurs et à la sagesse qui triomphe des calomnies et des préjugés.

à la suite du Zarastro de la basse allemande Gottlob Frick dans la flûte enchantée de Mozart, version Klemperer, nous avons eu le plaisir d'écouter le duo d'Adam et Ève dans la troisième partie de la création de Joseph Haydn, duo interprété avec maestria par Dietrich Fischer-Dieskau et Gundula Janowitz dans la version phare de Karajan chez Deutsche Grammophon, un certain âge d'or des années 60 pour le disque. À l'instant, nous écoutions cette même Gundula Janowitz, voix d'ange incomparable, dans le récitatif air d'Agathe, à l'acte 1, scène 2 du Freischütz de Weber, où le personnage exprime ses craintes et ses espoirs, et où sa voix s'élève en une prière pour la protection et le retour de son bien-aimé. C'était, certains l'auront reconnu, la version référence de Carlos Kleiber à la tête des forces de la Staatskapelle de Dresde. Nous restons avec le même orchestre pour le final de Fidelio, unique opéra de Beethoven, dans la version de Carl Böhm. Dans ce final exaltant, nous voyons la victoire de la justice et de l'amour triomphant sur l'oppression. La musique puissante reflète l'essence même de la liberté, thème cher à Beethoven, Heil sei dem Tag, Heil sei der Stunde, qui se traduit par salut au jour, salut à l'heure, est un hymne à la joie et à la libération durant lequel les personnages célèbrent la liberté retrouvée de Florestan et la fin de leurs épreuves.

Marty Talvela, Franz Kraas, Théo Adam, Edith Matisse, Gwyneth Jones, James King, Peter Schreier, le chœur de la radio de Leipzig, le chœur de l'opéra de Dresde et la Staatskapelle de Dresde, dirigée par Carl Böhm, le final de Fidelio de Beethoven, dans une version de référence qu'il fait bon de réécouter de temps à autre. À suivre une courte séquence consacrée à Richard Wagner, avec d'ici 5 minutes le Elden ténor danois Tycho Parly dans le rôle de Siegfried, qui nous donnera à entendre le chant de la forge Notung Notung à l'acte 1 scène 3 de Siegfried. Mais pour débuter cette séquence, voici Jonas Kaufmann dans l'air de Siegmund à l'acte 1 scène 3 de la Valkyrie, un air dont le titre, Les tempêtes hivernales ont cédé la place au mois de mai, signale que Siegmund célèbre l'arrivée du printemps et l'éveil de l'amour. C'est un moment de grande beauté lyrique où Siegmund exprime son amour naissant pour Sieglinde. C'est Claudio Abbado qui régale avec l'orchestre de chambre Mahler.

Tycho Parly en Siegfried dans la scène où l'épée du héros Nothung est forgée. Un disque qu'on a pu redécouvrir lorsque le producteur des Antipodes, Cyrus Meyer-Homji, a consacré un plein coffret à l'art du chef d'orchestre suisse Peter Mag en 2021 dans sa collection Éloquence, chef qui guidait ici cette musique épique et héroïque en dirigeant Tycho Parly et l'orchestre de l'Opéra d'État de Berlin. Voici à présent Birgit Nilsson, Brunhilde de Légende, dans la version discographique non moins légendaire du Crépuscule des Dieux de Wagner en 1965, avec Sir Georg Scholti et l'Orchestre Philharmonique de Vienne pour le label Decca. Nous écoutons la toute fin de la tétralogie, à savoir l'immolation de Brunhilde, apogée dramatique et émotionnelle de l'anneau du Nibelung. Au préalable de cette scène puissante, Siegfried est mort. Et la Valkyrie Brunhilde, profondément affectée par la trahison et la perte, décide de mettre fin au cycle de la malédiction de l'anneau. Elle ordonne la construction d'un grand bûcher funéraire pour Siegfried, où elle prendra place elle-même à ses côtés après avoir prononcé un discours poignant. Elle y révélera sa compréhension profonde des événements et annoncera la fin de l'ère des dieux. Après avoir jeté l'anneau dans le Rhin, le rendant ainsi à ses sages gardiennes, les filles du Rhin, elle met feu au bûcher. Les flammes s'élèvent, consommant à la fois Siegfried et Brunhilde, tandis que le feu se propage jusqu'au Valhalla.

Allah, signifiant la chute des dieux et la fin de l'ancien ordre. La musique, à la fois tragique et triomphante, reflète la grandeur et la solennité de ce sacrifice ultime, libérant le monde de l'emprise de l'anneau et ouvrant la voie à un nouveau commencement pour l'humanité. »

0: Birgit Nilsson dans L'Immolation de Brünnhilde, fin du Crépuscule des dieux et fin de la tétralogie de Richard Wagner dans la version mythique de Solti pour le label Decca, première intégrale de studio de la tétralogie parue au mi-temps des années 60 et faisant le bonheur des mélomanes et des audiophiles depuis 6 décennies.
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0: À la suite de cette séquence qui nous a fait remonter le temps pour écouter la voix de la Suédoise Birgit Nilsson, ce soprano dramatique légendaire qui transperçait l'orchestre durant les représentations, même lors des quadruples fortés pour entrer dans le cœur des auditeurs pour les frapper au plexus, nous allons durant quelques dizaines de minutes parcourir des paysages musicaux scandinaves et finlandais. Nous débutons par une mélodie pour voix et orchestre de Grieg tirée de ses 4 mélodies du chœur, opus 5, intitulée tout simplement « Je t'aime » et interprétée par l'autre immense wagnérienne du XXe siècle, la norvégienne Kirsten Flagstad, accompagnée par l'orchestre symphonique de la BBC dirigé par Malcolm Sargent en concert en 1953. À la suite, nous aurons un arrangement pour baryton, chœur d'homme et harmonium de Landkjening, opus 31 de Grieg, sous la direction de l'ancienne footballeuse et immense chef de chœur norvégienne, Grete Pedersen. Cette œuvre est une cantate qui célèbre le retour du roi Olaf Tryggvason en Norvège. La musique de Grieg est empreinte d'un sentiment nationaliste fort, utilisant des éléments de la musique folklorique norvégienne pour évoquer l'histoire et le paysage de la Norvège. L'œuvre est considérée comme l'une des compositions les plus patriotiques de Grieg. Elle est souvent interprétée lors de célébrations nationales en Norvège. Mais avant cela, donc, écoutons Kirsten Flagstad nous dire « Je t'aime ».

Jungfrun Underlind, la Vierge sous le tilleul, mélodie du compositeur suédois Wilhelm Pettersson Berger, qui vécut de 1867 à 1942, était interprétée par son compatriote et accessoirement l'un des plus grands ténors qu'ait connu le XXe siècle, Jussi Björling, en récital au Carnegie Hall le 2 mars 1958. Auparavant, c'était la soprano finlandaise Soila Isokoski, accompagnée par l'Orchestre Philharmonique d'Helsinki dirigé par Leif Segerstam, dans une mélodie de Sibelius sur un texte suédois intitulé « De manten på Marsnön », Diamant sur la neige de Mars, qui raconte dans un style théâtral comment des cristaux de neige étincelants tombent amoureux du soleil et finissent par fondre sous son baiser brûlant. À suivre, Under Strandens Granar, sous les sapins de la plage de Sibelius, mélodie orchestrée par Auli Salinen et interprétée par la mezzo-soprano Anne-Sophie von Otter et l'orchestre symphonique de la radio finlandaise, dirigé par Anu Lintu. Mais juste avant, nous écoutons En Svane, un cygne de Grieg, sur un poème d'Ibsen chanté par la soprano Marianne Beate Killent avec Nils Mortensen au piano.

deux extraits de Mareya Enen Poikansa, Mare et son fils, opéra opus 22 composé par le Finlandais Tauno Pilkkinen en 1943 et créé en 1945 à Helsinki. Cet opéra est basé sur le roman de la célèbre auteure finlandaise Aino Kallas, qui était connue pour combiner le folklore et le mysticisme dans ses œuvres. L'opéra est en trois actes et utilise une langue archaïque qui correspond au poids thématique de l'histoire. L'histoire se déroule pendant la nuit de Saint-Georges en 1343 et raconte un événement historique où les rebelles se sont cachés dans des sacs de grains pour infiltrer un château, mais ont été trahis par une vieille dame, ce qui a permis aux chevaliers teutoniques de réprimer la rébellion paysanne. Mare et son fils a été un point de percée pour le compositeur et a été suivi par 10 autres opéras, y compris Sudden Morsienne, La mariée du loup, qui a connu un succès international. C'est une œuvre qui reflète la richesse de la culture finlandaise et qui continue d'être une pièce importante dans le répertoire lyrique finlandais. À présent, Olav Tryggvason, opus 50. Nous retrouvons donc le roi Olav Tryggvason dans une œuvre inachevée d'Edvard Grieg, composée de fragments d'opéra en trois scènes. Le librettiste en est Bjørn Stjernø Bjørnson, un célèbre poète et dramaturge norvégien. L'œuvre a été écrite entre 1873 et 1889, mais n'a jamais été complétée en tant qu'opéra entier. La scène 3 que nous allons écouter est particulièrement remarquable. Elle représente un moment de célébration. Dans cette scène, les personnages expriment leur joie et leur gratitude envers les dieux pour les événements heureux qui se sont produits. La musique de Grieg dans cette scène est caractérisée par son lyrisme et son utilisation de thèmes nationaux norvégiens, ce qui crée une atmosphère à la fois solennelle et exaltante. Bien que l'opéra n'ait jamais été terminé, les fragments existants, y compris la scène 3, ont été adaptés pour des performances en concert. Ces fragments offrent un aperçu de ce qui aurait pu être l'un des grands opéras nationaux norvégiens et ils continuent d'être appréciés pour leur beauté et leur importance historique dans le répertoire classique. Nous écoutons le disque de Nemeyer Vich chez Deutsche Grammophon.

À la suite de la troisième scène d'Olaf Tryggvason de Grieg dans l'interprétation du chœur d'hommes et de l'orchestre symphonique de Göteborg sous la direction de Nemeyervi, avec les voix solistes Dekan Agegard, Randy Stene et Anne Giebang, nous écoutions deux mélodies avec orchestre chantées par Birgit Nilsson, accompagnées par l'orchestre de l'Opéra de Vienne, dirigé par Bertil Bockstedt. La première, Ostkveil, soirée d'automne, opus 38, numéro 1, était de Sibelius. La seconde, Skuldmun, qui se traduit littéralement par la Vierge guerrière ou la femme bouclier, était de Ture Rungström et correspond plutôt bien, il faut le dire, à l'image brunhildienne que l'on garde de la Nilsson. Cette mélodie, composée en 41 par le Suédois, évoque, comme le dit le titre, l'image d'une femme forte et courageuse, prête à défendre son peuple. De par son orchestration, cette partition est imprégnée d'une atmosphère nordique et mystique, typique du style de Rungström, lequel mourut à l'âge de 62 ans en 47. Après cette heure de musique qui faisait la part belle aux pays scandinaves, mais aussi à la Finlande, qui y trouvait bonne place, voici une heure consacrée à nos amis anglais. Nous partons donc en Albion avec pour débuter un extrait de l'Oratorio d'Elgar, The Kingdom, le Royaume, plus précisément la fin de la première des cinq parties structurant cette œuvre composée en 1906 et dans laquelle Elgar donne une suite aux faits narrés dans son oratorio précédent, The Apostles, en faisant vivre les apôtres durant les premiers jours de l'Église, les montrant en hommes normaux. Nous écoutons la version gravée à la fin des années 60 par Sir Adrian Bolt, à la tête du London Philharmonic Choir et du London Philharmonic Orchestra, en compagnie des solistes Margaret Price en Vierge Marie, Yvonne Minton en Marie-Madeleine, Alexander Young en Saint-Jean et surtout, pour ce qui nous concerne, John Shirley Quirk, que nous écoutons tout de suite, en Saint-Pierre.

à la suite de l'extrait de l'oratorio d'Elgar, The Kingdom, dans la version de Sir Adrian Boult, nous écoutions un extrait de Troilus and Cressida, opéra en trois actes composé par William Walton sur un livret de Christopher Hassall d'après Shakespeare, créé en 1941 et dont l'histoire se concentre sur la tragique romance entre Troilus, fils du roi de Troie, et Cressida, fille d'un prêtre défroqué. L'air « Dear child, you need a little comfort »,« Cher enfant, tu as besoin d'un peu de réconfort » que nous écoutions, se trouve dans le premier acte de l'opéra. C'est un moment où le personnage de Pandorus, l'oncle de Cressida, tente de la réconforter, de la persuader de l'amour de Troilus. La musique de Walton pour cet air est lyrique et émotive, reflétant la tendresse et la complexité des sentiments des personnages. La version révisée de l'opéra qui comprend cet air a été enregistrée en 1977 avec Dame Jane Eyre Baker dans le rôle de Cressida, Richard Cassidy en Troilus et Gerald English dans le rôle de Pandorus sous la direction de Lawrence Foster à la tête de l'orchestre de l'Opéra Royal de Covent Garden. Restons dans l'univers de l'opéra britannique, mais en mode léger, avec deux airs des compères Arthur et Sullivan tirés des Pirates de Penzance et de The Mikado, entrecoupés par un extrait de Satanella, opéra de Michael William Balfe, créé en 1858 à Covent Garden. L'histoire de Satanella s'inspire de la tradition romantique avec des éléments de magie et de transformation typiques des opéras de cette époque.

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1: Nous étions dans le Japon fictif et exotique de l'opéra comique d'Arthur et Sullivan, The Mikado, créé en 1885, servant à moquer les institutions britanniques, plus précisément à l'acte 2 où le personnage de Mikado chante l'air à More Human Mikado, où il se présente comme un souverain juste et bienveillant, cherchant à adapter les punitions aux crimes de manière humoristique et ironique. Cet air est connu pour son humour pince sans rire et son commentaire social pointu. Nous écoutions ici le baryton basse Donald Adams dans le rôle de Mikado, lequel faisait partie de la compagnie d'opéra qui défendit ardemment le répertoire de Gilbert and Sullivan en Albion et à travers le monde durant plus d'un siècle, de 1870 à 1982, la célèbre Daily Cart Opera Company. L'enregistrement date de 1957. Sir William Walton a intitulé son opéra The Bear, l'ours, créé en 1967 en référence à la pièce éponyme d'Anton Tchekhov sur laquelle l'opéra est basé. La pièce de Tchekhov est une farce en un acte qui raconte l'histoire d'une veuve, Yelena Ivanovna Popova, et d'un propriétaire terrien, Grigory Stepanovich Smirnov, qui se disputent avant de tomber in extremis amoureux l'un de l'autre. Le titre « L'ours » fait allusion au comportement grossier et à l'attitude bourrue de Smirnov qui est comparé à un ours. L'opéra de Walton, sous-titré « Extravaganza », conserve l'humour et le caractère inattendu de la pièce originale, tout en ajoutant la dimension musicale distinctive de Walton.
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La fin de l'opéra en un acte de Walton, The Bear, dans la version de James Lockhart à la tête de l'English Chamber Orchestra. Popova y est incarnée par la mezzo-soprano Monica Sinclair, Smirnov par le baryton John Shaw et Luca, le serviteur, par la basse Norman Lumsden. Concluons notre périple en Albion avec la fin du premier acte de l'opéra Gloriana de Benjamin Britten, commandé pour le couronnement de la reine Elisabeth II et créé en 1953, se caractérisant là aussi par une tension dramatique entre les personnages principaux, notamment entre la reine Elisabeth Ier et Robert Devereux, le comte d'Essex. L'acte 1 se termine sur une note de réconciliation après une série de conflits, symbolisée par le duo « Happy where he could finish forth his fate », heureux où il pourrait finir son destin. Cette scène illustre la complexité des relations entre la reine, la soprano Joséphine Barstow, et Essex, le ténor Philip Langridge, mêlant amour, pouvoir et trahison, des thèmes chers à Britten. La musique de cette partie de l'opéra intègre des éléments modernes tout en faisant

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1: Bienvenue à Venise, sur Opéra et sur France Musique, avec la sérénissime Une Odyssée Lyrique, où nous allons déambuler dans Venise et à travers les siècles. Venise de pierre, tout d'abord, celle des complots et de la raison d'État qui pèse sur le XVe siècle. Giuseppe Verdi et sa puissance orchestrale, hantée par le secret, nous y accueillent avec le prélude de Idue Foscari, la précision des cordes. Il dessine l'atmosphère étouffante du palais des doges, où chaque murmure peut devenir une sentence.

Après le murmure des conjurés au début des Due Foscari de Verdi, les deux Foscari, place au chant déchirant de l'exil, avec l'immense Luciano Pavarotti dans le rôle de Jacopo Foscari et cet air Dal più remoto esilio, du plus lointain exil, où Pavarotti déploie cette clarté de timbre unique et cette ligne de chant d'une noblesse absolue qui ont fait sa légende. Sa voix incarne ici toute la douleur de la jeunesse sacrifiée sur l'autel de la politique vénitienne. Le texte de Byron qui a inspiré Verdi, c'est le cri d'un homme qui, entre la liberté à l'étranger et la prison dans sa patrie, choisit sans hésiter sa lagune et préfère le cachot vénitien à l'oubli de l'exil.

La nostalgie change de maître, mais garde une ferveur sur Opéra et sur France Musique. Et nous passons de Verdi à Donizetti pour son méconnu et vénitien Marino Faliero, avec un des spécialistes contemporains du bel canto, le ténor Lawrence Brownlee. Dans son air de l'acte 1, tout y est. Agilité, précision stylistique, aigu et époustouflant. Fernando, son personnage, est le neveu du doge Faliero. Il revient à Venise après une longue absence. Il contemple la lagune et ses palais, et sa ligne mélodique évoque alors à merveille le balancement de l'eau et la douceur de l'air vénitien dans un mélange de joie et de douleur.

deux géants de la scène actuelle sur Opéra et sur France Musique, le baryton Ludovic Thésier et le ténor Jonas Kaufmann, le timbre de bronze souverain de Thésier dans le rôle de l'espion Barnaba et la voix sombre de Kaufmann, presque celle d'un baryton dans le rôle d'Enzo. Après ce duel de titans d'un drame à la démesure vénitienne, place à l'apaisement avec l'une des plus belles prières du répertoire, Voce di Donna o d'Angelo, voix de femme ou voix d'ange. Nous remontons le temps avec un enregistrement mythique dirigé par Antonino Votto avec la contralto Irene Companies qui prête sa voix à la Sieca, la vieille mère aveugle. Son timbre possède une profondeur et une noblesse intemporelle et nous offre un moment de gratitude infinie au milieu du chaos des masques. La Sieca y remercie Laura, l'épouse du chef de l'Inquisition, qui vient de lui sauver la vie alors que la foule, excitée par Barnaba, voulait la lyncher pour sorcellerie.

instant, comme suspendu dans notre balade vénitienne sur Opéra et sur France Musique, mais le drame politique ne tarde pas à reprendre ses droits de façon implacable. Tandis que les intrigues de cour se nouent, nous revenons à Verdi pour une scène de transition d'une tension extrême où le doge Francesco Foscari assiste brisé au départ définitif de son fils Jacopo. Verdi, qui n'a pas son pareil pour peindre cette solitude du pouvoir où l'homme s'efface derrière le magistrat. Il transforme littéralement en musique l'impuissance tragique d'un père, réduit au silence par ses propres lois, sous le regard froid et vengeur de ses opposants politiques.

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1: Voici le procès et la chute de Marino Faliero vu par Donizetti. L'heure n'est plus au murmure, mais à l'action. La séquence à suivre s'ouvre sur un chœur électrique. C'est le cri de ralliement des partisans de Faliero, ceux qui, dans l'ombre des ruelles vénitiennes, bravent la mort pour renverser l'oligarchie. Mais ce souffle de révolte va se briser net contre la froideur du palais ducal. Ce sera alors la chute brutale de cette espérance. Le rideau s'ouvre alors sur le tribunal du Conseil des Dix, où le doge, dépouillé de son autorité, fait face à ses juges. La sentence tombe, implacable, si a tratto il reo. Ne nous restera plus qu'à marcher avec Marino Faliero vers l'échafaud. Dans son air final, « Santa voce al cor mi suona », le tumulte s'apaise enfin. Entouré des siens, le doge, qui voulut un instant changer le destin de Venise, quitte la scène du monde avec une dignité souveraine.

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cela très beau, magnifique, mais notre voyage vénitien s'est déroulé jusqu'ici dans une ambiance de complot politique et de trahison. Bon, certes, deux carburants de prédilection à l'opéra, mais tout de même. Alors, du sang des doges, passons donc au sens de la fête, avec l'ouverture d'une nuit à Venise. Mais d'abord, place à l'air du large, dans le final du deuxième acte de la Gioconda de Ponchielli. Nous sommes sur le pont du navire d'Enzo Grimaldo, amarré dans la lagune. Le cri de ralliement retentit, sia gloria ai canti, sia gloria al mar, et de quelle façon, puisque dans la voix solaire de Placido Domingo. Il célèbre la liberté des vagues et la fraternité des marins avec une passion qui nous rappelle que Venise, avant d'être une prison de pierre, est une reine de l'Adriatique.

de la valse impériale à peine adaptée au contexte vénitien, au balancement hypnotique de la rame. Retrouvons Jacques Offenbach sur Opéra et sur France Musique et ce moment de grâce absolue que lui inspire Venise, la fameuse barcarolle des contes d'Hoffmann. Et là, s'il vous plaît, ce sont les voix de Montserrat Caballé et de Shirley Verrette qui s'unissent pour nous entraîner vers les plaisirs nocturnes de la cité des Doges. Avec un cœur en forme de rêve éveillé et toujours ce doux et hypnotisant clapotis de la lagune.

Gioacchino Rossini n'a pas tardé à se réinviter à la fête dans notre évocation vénitienne sur Opéra et sur France Musique. Vicino e il momento, c'est le moment où le cœur palpite, où l'attente devient presque insupportable. Rossini, même dans ses farces de jeunesse, excelle à peindre cette nervosité joyeuse, ce mélange d'espoir et d'anxiété qui précède les grandes révélations amoureuses sous les arcades vénitiennes. Et puisque nous sommes avec Rossini, place à l'une de ses ouvertures les plus célèbres, celle de l'Italienne à Alger, survitaminée ici par le légendaire Claudio Abbado, mais toujours dans une mécanique de précision absolue. Attention au fameux crescendo rossinien.

Vous pensiez avoir atteint ici le sommet de la belle folie rossinienne ? Eh bien, je peux vous le dire, le quatuor vocal à suivre, extrait de Bianca e Faliero, un opéra méconnu de Rossini, est une page d'une beauté presque surnaturelle. Imaginez plutôt la scène. Dans le silence d'un palais vénitien, quatre destins s'entrecroisent, prisonniers de leurs sentiments et des lois de la sérénissime, naturellement. Avec ici notamment la soprano Katia Ricciarelli, son timbre de cristal, sa pureté élégiaque, qui incarne Bianca, et face à elle, l'immense mezzo-soprano Marilyn Horn, qui prête sa virtuosité et ses graves de bronze au rôle travesti de Faliero. Leur voix, ainsi que celle du ténor Chris Merritt et de la basse Giorgio Surjan, s'entrelacent dans un mouvement circulaire, hypnotique, qui semble imiter les reflets de la lune sur les eaux du Grand Canal.

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1: Quittons un instant les palais de marbre italiens pour l'humour piquant et la verve de la scène londonienne avec le duo mythique de l'opérette anglaise Gilbert et Sullivan pour leur célèbre gondolier. Oubliez la tragédie des Doges. Ici, Venise n'est vue qu'à travers le prisme de la joie pure et de l'absurde. Leur mantra est simplissime, sans doute bien davantage que sérénissime. La danse et la légèreté des rimes priment pour nous rappeler que sur ces canaux, même les plus humbles peuvent rêver d'un destin royal, pourvu que la musique soit assez entraînante.

le carnaval toucherait-il à sa fin à Venise ? Oui, sans doute, mais avec Johann Strauss fils, il s'éteint dans un éclat de gloire. Après le quatuor des masques, place à l'hymne ultime de la cité, « Ach, wieso herrlich zu schauen » avec le ténor Nikolai Gedda, sa diction impeccable et son élégance naturelle qui font de cette valse, pourtant bien viennoise, le souffle même de Venise. Gedda chante l'émerveillement du voyageur devant la basilique Saint-Marc et les reflets d'argent du Grand Canal, comme un adieu nostalgique mais souriant à cette Venise du XIXe siècle qui ne voulait jamais cesser de danser.

de nouveau la magie de Luciano Pavarotti. Même si l'action de Don Pasquale ne se déroule pas à Venise, cet air en évoque particulièrement bien l'esprit. Et nous faisons maintenant un saut vertigineux dans le temps, vers le XXe siècle, avec Igor Stravinsky et son Rake's Progress, ou la carrière du libertin, sous la baguette de Kent Nagano. L'orchestre de l'Opéra de Lyon est une mécanique de précision qui souligne, avec une clarté quasi diabolique, l'ironie mordante de cette fable. L'intrigue, en fait, nous mène à la ruine de Tom Rakewell, incarné ici par le regretté Jerry Hadley. Sa demeure vénitienne est investie par les créanciers et tout ce qu'il possède est mis à l'encan. C'est la scène culte de la vente aux enchères au début de l'acte 3. Le commissaire priseur Selem, interprété par le ténor Stephen Cole, avec sa diction percutante et sa vivacité théâtrale, harangue une foule avide pour vendre des objets tous plus absurdes les uns que les autres. La tension monte jusqu'au coup de théâtre final où Selem tente de vendre Baba la Turque, endormie sous la toile dont Tom l'avait recouverte pour la faire taire. Mais qui ne va pas tarder à se réveiller en fanfare, dans la voix somptueuse et avec toute l'autorité de la légendaire Grace Bunbury qui prête sa voix à notre femme à barbe.

chez Stravinsky, Venise n'est plus la cité des soupirs, mais le théâtre d'une comédie féroce où les vanités humaines sont mises à nu par l'inquiétant Nick Shadow, campé par l'immense Samuel Ramey. C'est une page d'humour noir, irrésistible, qui marque la fin des illusions de notre libertin de Tom Rakewell. D'une légende l'autre, et de la baba de Grace Bunbury, nous voici à suivre avec le Candide de Leni Bernstein, oui, mais aussi avec la voix gourmande de Christa Ludwig. Avec un humour dévastateur et un sens du rythme infaillible, elle incarne la vieille dame qui a tout vu et a tout vécu, un peu comme Venise finalement. C'est le portrait d'une ville qui traverse les siècles avec une élégance, un brin cynique, car l'art de vivre vénitien est avant tout un art de la métamorphose et de la résilience.

0: Dernière escale de notre voyage vénitien à Broadway, avec Richard Rodgers et Stephen Sondheim et leur comédie musicale « Do I Hear a Waltz ?» Est-ce que j'entends bien une valse ? Et voici à venir le standard « Someone Like You ». C'est la Venise des sentiments à fleur de peau, celle de la solitude romantique des voyageurs qui cherchent un sens à leur séjour sur la lagune. Attendant, comment peut-il en être autrement, le coup de foudre au tournant ?
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2: Si, it's molto bello.
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1: That glass is special to me. 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I have long been very curious to see who would want him.

notre odyssée lyrique à Venise s'achève dans la comédie musicale et sur la valse tourbillonnante qui donne son nom à l'œuvre de Rodgers et Sondheim. Des larmes des doges chantées par Pavarotti aux amours contrariées de Broadway, Venise n'a jamais cessé d'être une muse inépuisable, suspendue entre ciel et eau. Alors, merci d'avoir partagé ce voyage à travers les siècles et les styles, et que l'arôme de ces voix d'exception, de Samuel Ramé à Christa Ludwig, vous accompagne encore longtemps dans votre voyage lyrique sur Opéra et sur France Musique.

Ma joie se répand, chante Oronte à l'acte 2 des Lombardi de Verdi. Bien que fils du tyran d'Antioche qui veut la perte des croisés présents sur son territoire, Oronte est amoureux de Giselda, prisonnière chrétienne de son père, et accepte de se convertir au christianisme, à l'instar de sa propre mère qui l'a eu fait avant lui, afin de pouvoir épouser l'élu de son cœur. José Carreras, que nous écoutions ici en mars 1976, était au sommet de son art et interprétait ce rôle comme nul autre, si on excepte ses deux contemporains, Pavarotti et Domingo. À suivre d'autres merveilles, l'air d'Azaele à l'acte 4 du Fils prodigue de Ponchielli et tout de suite l'air de Marcello au quatrième acte du Duc d'Albe de Donizetti.

José Carreras en 1980 dans O Paese do Sole, chanson napolitaine de Vincenzo d'Annibale qui fut un temps un des tubes de Franco Corelli. Un coffret réunit tous les disques de récital de José Carreras pour le label Philips et c'est un vrai bonheur de picorer et de retrouver des coups reçus au plexus il y a quelques décennies déjà. À la suite de ce pays du soleil, le célèbre Torna Sorrento d'Ernesto di Curtis et Cor Ingrato de Salvatore Cardillo.

José Carreras en 1983 dans Pregaria, prière, le grand tube de son compositeur qui était également homme de loi, l'originaire de Saragosse et de l'autre côté des Pyrénées, Fermín María Álvarez. Auparavant, notre ténor catalan en compagnie des petits chanteurs de Vienne nous interprétait Pieta Signore, un anonyme longtemps attribué à Stradella. Au tout début des années 90, le programmateur qui vous parle avait eu la chance de faire partie d'un chœur amateur et de chanter la Missa Criolla en la présence chaleureuse de son compositeur, l'Argentin Ariel Ramirez. Cette messe, composée en 1964, fut créée juste avant la Noël, en 1965, en Argentine, avant la création européenne à Düsseldorf en 1967. Elle est chantée en espagnol, suit la liturgie romaine et fait appel à des instruments traditionnels du folklore argentino-indien. Si la version enregistrée par le compositeur pour Philips dans les années 60 reste la plus célèbre, la plus vendue et sans doute la plus idiomatique, l'enregistrement pour le même label, réalisé 20 ans plus tard autour de la personne de José Carreras et à laquelle a également participé le compositeur au piano et au clavecin, se défend plutôt pas mal lui aussi.

0: La Missa Criolla d'Ariel Ramirez dans l'enregistrement de 1987 avec le ténor José Carreras, aux percussions Domingo Cura et Jorge Padim, au charango Arsenio Zambrano, à la guitare Lalo Gutiérrez, à l'accordéon Raúl Barbosa, au piano et au clavecin le compositeur lui-même Ariel Ramirez, le groupe folklorique d'instrumentistes latino-américains Grupo Huancara, la chorale Salvé de Laredo, la Sociedad Coral de Bilbao, tout ce petit monde dirigé par José Luis Ocero.
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0: À suivre, La Danse des Heures, page la plus connue de l'opéra de Ponchielli, La Joconde, dans l'interprétation de Gian Andrea Nozeda à la tête du BBC Philharmonique. Ça fait partie d'un disque chandos consacré aux préludes et intermezzi célèbres de plusieurs ouvrages lyriques italiens.

la danse des heures qui symbolise la lutte entre le bien et le mal, page de ballet extraite de la Gioconda de Ponchielli, a été rendue extrêmement célèbre à l'échelon mondial par l'effet bœuf du dessin animé de Walt Disney sorti en 1940, Fantasia. À suivre un opéra bouffe d'Offenbach, peu connu, mais qu'un enregistrement d'exception peut faire aimer immédiatement grâce à l'implication, la passion et le grain de folie de tous les interprètes. Il s'agit de La princesse de Trébizonde sur un livret de Charles Nuiter et Étienne Trefeu, dans l'interprétation de Paul Daniel à la tête de l'Orchestre Philharmonique de Londres, paru chez Opéra Rara. La distribution comprend une large majorité d'interprètes francophones pour les rôles principaux, parmi lesquels Anne-Catherine Gillet, Virginie Vérez, Katia Ledoux, Christophe Guay, Christophe Mortagne et Loïc Félix. En réalité, le synopsis importe peu, tant le génie se trouve ailleurs, c'est-à-dire dans la musique d'Offenbach. Mais allons-y quand même, c'est l'histoire d'un prince qui, assistant à un spectacle donné par une troupe de forains, tombe amoureux de la princesse de Trébizonde, habituellement une statue de cire utilisée par les forains, mais ce soir-là, remplacée in extremis par une actrice, Zanetta, qui avait cassé le nez de la statue juste avant la représentation. Le prince, pour payer sa place, donne un billet de loterie qui sera gagnant et dont le lot est un château. Champagne.

0: Eh bien, papa, il n'y a donc pas de séance ? Pourquoi le public a-t-il filé ?
1: Ils sont tous entrés au bureau de loterie dans l'espoir de gagner le château.
0: Un château ? Bon, ça ne vaut pas notre voiture avec laquelle on se loge où l'on veut. Un château ? Ça me conviendrait.
1: Paola, ma sœur !
0: Comme la fille d'un grand seigneur, d'un prince pour le moins. Toujours la même histoire, des princes.
1: Où est Zaletta, mon autre fille ?
2: Elle est en train d'épousseter les figures de cire.
1: Je compte sur leur effet. La figure de la princesse de Trébizonde, surtout, qui vient d'être habillée à neuf. Mais quel est ce bruit ? Comme on dit dans les opéras comiques.
0: Ah, papa !
3: Mais qu'y a-t-il, Zaletta ?

0: princesse de Trébizonde, la merveille de ma collection.
1: Il faut réparer ça.
2: Ah, je crois que j'ai une idée.
0: Allons, allons, il n'y a pas de temps à perdre.
2: Oui, oui.
3: Regina, un moment. Un mot, un seul.
1: Mais Trémolini, la princesse qui a le nez cassé.
3: Oh, Regina, la jalousie me tracasse. Il y a un monsieur qui... Alors, quand tu danses sur la corde raide, Regina, il a toujours le nez en l'air.
1: Mais quel mal y a-t-il? C'est son droit à cet homme.

0: C'est bon, la représentation va commencer.
1: Mais le nez de la princesse...
0: Mais notre Zanetta a pris sa place et son costume. Ah. On ne s'apercevra de rien.
2: Entrez, messieurs, entrez.
3: Ah, quel cauchemar! J'ai égaré mon élève. L'enfant ne peut être bien loin. Le prince, mon maître, m'a dit « Sparadra, c'est mon nom, je te confie mon fils. Il est fiancé à une jeune princesse et je tiens absolument à ce qu'il l'épouse. Si mon fils se met à cocoter, je te flanque à la porte. »
1: Ah, mon vieux Sparadra!
3: Ouf! Prince Raphaël, vous voilà!
1: Maître, j'ai rencontré une jeune fille!
3: Oh, quel cauchemar!
1: C'est cela qui m'a retardée.

0: Mais comment? Vous n'avez pas d'argent.
1: J'ai donné l'adresse de mon père.
2: Entrez, messieurs, une figure de cire qui ont fait l'admiration du monde entier.
1: Oh, des figures de cire, que j'ai envie de voir ça.
3: Mais prince, attendez.
2: Monsieur, attention.
3: Pardon, madame. Je n'ai pas de temps à perdre. Je suis chargé d'une mission de confiance par un prince.
2: Un prince? Mon père, peut-être?
1: Ah, comme elle est belle!
3: Oh, prince!
2: Lui? Un homme si jeune? Oh non, ce n'est pas possible.
1: Comme elle est adorable!
3: Qui ça?
1: La princesse de Cire!
3: Ah, très bien. Rentrons au château, nous reviendrons.
1: Demain, après-demain, tous les jours.
3: Oui, vite, partons.
2: Il y a quand même quelque chose. Je crois que j'ai soulevé un coin du voile.

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0: 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Et reste, ami, nous partagerons encore. Tu seras mon domestique.
1: Oh, papa, notre intendant.
2: Moi, intendant.
3: Mon rêve.
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0: Partons. Mes amis, je vous invite tous à souper avec nous. Nous mangerons la recette. 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
4: 15 francs. Quelle noce.
2: En route.
0: Un instant. 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

0: le bonheur peut être aussi simple que cela. Nous écoutions le premier acte en entier de La princesse de Trébizonde de d'Offenbach, un disque dont la jaquette couleur baie de Sureau, avec un chapiteau stylisé en couleur orange et le titre en couleur jaune, donne déjà envie. L'écouter, c'est l'adopter. Vous êtes fichu. Paul Daniel y confirme ses talents de chef pour ce genre de répertoire et bravo à tous les participants, les chanteurs, solistes et chœurs ainsi que l'orchestre.
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0: Oyez, oyez ! La soprano néerlandaise Ellie Hamling s'est faite coffrer. Vous ne la trouverez pas dans un cachot au poste de police, mais dans deux très beaux coffrets préparés avec amour par Cyrus Meyer Omji, le grand ordonnateur des jeux de la collection Éloquence, sise en Australie, qui puise mois après mois, année après année, depuis un quart de siècle, dans les catalogues d'Universal. Dans le cas qui nous intéresse, faisant œuvre de salut public, il réunit tous les récitals enregistrés pour Philips par la soprano. Et nous allons passer un peu plus de trois quarts d'heure en sa compagnie, en commençant par deux pages de Du Parc, invitation au voyage et immédiatement chanson triste.

Eli Hamling dans l'air de concert Köchel 583 de Mozart, Vado Madove, je vais mais où vais-je? Vers l'excellence pourrions-nous lui répondre. En tout cas, chez l'Autrichien, Hamling nous donne un véritable et authentique plaisir musical. Auparavant, elle nous épatait dans l'air de Chérubin dans les Noces, aidée du parc Enchanteur, chanson triste et invitation au voyage, tout cela avec la complicité de son compatriote, le chef Edo de Wart, dirigeant l'orchestre symphonique de San Francisco pour du parc, l'orchestre de chambre anglais pour Mozart. Tenez, puisque nous parlons de l'orchestre de chambre anglais, restons en Angleterre et poursuivons très opportunément avec trois ballades anglaises de Haydn.

À la suite des trois Haydn, A Tuneful Voice, A Pastoral Song et Sailor's Song, qu'Eliam Ling chantait accompagné par le génial Jörg Demus au clavier, nous écoutions un premier Schubert où nous avons changé de pianiste au passage puisque c'était le non moins expert accompagnateur de leader Dalton Baldwin. Schubert est tout comme Mozart, une nourriture un peu plus naturelle pour Eliam Ling et nous, on en redemande. À l'instant, c'était Ein die Leute sur un texte de Johann Friedrich Forlitz. À suivre, nous écoutons Anne Sylvia d'après Shakespeare et Die Männer sind méchants, soit les hommes sont des méchants sur un texte du poète Johann Gabriel Seidel.

Eli Hamling a beaucoup interprété le répertoire baroque au premier chef Jean-Sébastien Bach, enregistrement d'Eka et Philips auquel Eloquence a consacré un plein coffret de 20 disques, mais aussi Vivaldi et Handel qui font partie de l'autre coffret, celui des récitals Philips de la néerlandaise fort de 29 galettes. À l'instant, nous écoutions le récitatif air de Cléopâtre à l'acte 3 du Jules César de Handel, et auparavant c'était le motet de Vivaldi, une furore justissime ire, Hervé 626, où Hamling fait montre de ses talents de tragédienne dans la fureur de la colère la plus juste, si on traduit le titre. Disons au revoir, ou plutôt à bientôt, à Eli Hamling, et retrouvons José Carreras.

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1: José Carreras, en 1980, dans la plus célèbre des chansons napolitaines, « O sole mio ». Auparavant, nous l'écoutions en 1992 dans « Le Chardonneret »,« Il Cardellino » de Mercadante, et dans « Ti voglio bene assai » de Donizetti. Nous poursuivons avec une ultime chanson napolitaine, « Na sera e maggio », une soirée de mai, de Giuseppe Cioffi, et poursuivrons avec la Rosa y el Sauce, la rose et le saule, de Carlos Guastavino, transition durant laquelle l'orchestre de chambre anglais fera place au piano de Martin Katz, qui accompagne divinement, vous en serez témoin, notre cher catalan José Carreras en 1984.

José Carreras, accompagné au piano par Martin Katz en 1984 dans ce superbe La Rose et le Saule de l'Argentin Carlos Guastavino. Restons sur le même disque de mélodies espagnoles et sud-américaines avec Federico Mampao, le compositeur du sublime cycle Musica Callada, musique du silence. Nous allons écouter trois mélodies du cycle Combat del Somni, combat du rêve. Ici, la musique ne se tait pas, mais l'écriture est d'une sophistication et d'une finesse qui laisse pantois. Ces trois mélodies ont été composées par Mampao entre 1942 et 1948 sur des poèmes de Josep Yanis. On a rapporté que Francis Poulenc, au comble de l'émotion lorsqu'il écouta ce cycle, fit trisser l'exécution de la première de ses mélodies, « Damunt de tu nomesless flores »,« Au-dessus de toi, rien que des fleurs ».

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José Carreras, accompagné au piano par Martin Katz en 1984, dans ses sublimes mélodies du combat du rêve, Combat del Somni, de son compatriote Federico Mompou, né tout comme lui à Barcelone, mais en 1893, son grand aîné en quelque sorte. Rappelons que Carreras est né en 1946. Quand le ténor enregistrait ses mélodies en 1984, le compositeur était encore de ce monde qu'il quitta en 1987.

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1: Les grandes voix n'attendent pas le nombre des années sur votre web radio lyrique signée France Musique et sur l'application Radio France. Adèle Charvet, qui ouvre ce programme, signe déjà quant à elle un merveilleux disque récital aux côtés des membres du consort, avec la figure d'Andromède et, pour nos oreilles gourmandes, la sensation de revivre les premiers temps de l'opéra, avec dès 1705 la figure d'un Vivaldi pour animer prodigieusement ce nouveau genre au Teatro Sant'Angelo.

autre, jeune et grande voix, chaude et merveilleusement colorée que celle de la mezzo Lucille Richardot, ici aux côtés du ténor Antonin Rondepierre et de la basse Nicolas Breumann, sur France Musique et sur l'application Radio France, dans le siècle qui vit naître l'opéra, le 17e, mais cette fois-ci à Londres, dans un psyché très à la française pour autant, puisqu'inspiré aussi bien de Molière, de Quinault, de Corneille que de l'opéra éponyme d'un certain Lully. Et nous poursuivons en compagnie des jeunes talents de la scène lyrique actuelle avec la soprano française Sarah Aristidou et un seul phonème pour elle pour s'exprimer ici, peut-être le plus naturel pour la voix humaine, le A, tout simplement, dans une vocalise restée fameuse.

Grâce notamment au travail du Palazzetto Bruzan, on redécouvre avec toujours plus de bonheur la musique légère, subtilement écrite et enthousiasmante de cette idylle polynésienne. Nous sommes à l'époque d'un certain Gauguin, idylle polynésienne due à Reynaldo Hahn, avec la soprano Hélène Guilmette et tout le ciselé du ténor Cyril Dubois, particulièrement adapté à ce genre de répertoire tendrement désuet. Petit retour à l'opéra baroque à suivre, toujours avec Cyril Dubois, aux côtés du baryton Thomas Dollier cette fois-ci, avec la musique d'un Italien devenu français, tout comme Lully avant lui, et qui participa activement à la fusion des goûts italiens et français à la fin du règne de Louis XIV, ainsi que sous la Régence.

merveilleuse Julie Fuchs et son soprano lyrique léger, radieux, tout de séduction, de légèreté et de volupté, et comme dans une certaine chanson, d'espièglerie. La gitane de Fioravanti, en vraie devancière de Carmen, détaillait ici, entourée de six serpents et bondissante au milieu de clochettes que n'aurait pas renié l'acmé, sa seule profession de foi, la séduction. Alors restons en compagnie de notre agile séductrice Julie Fuchs pour un grand classique de l'opérette viennoise, ici en français, La Veuve Joyeuse et sa fameuse Heure exquise qui nous grise, toujours autant, j'ai envie d'ajouter, dans le premier album enregistré par Julie Fuchs, comme un hommage à Jeannette MacDonald, immortalisée elle en son temps par Ernst Lubitsch dans ce très fameux air.

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merveilleuse distribution que celle de cette péricole de notre inénarrable maître allemand, finalement plus français que le plus français des Français, Jacques Offenbach, et son esprit unique qui l'a fait surnommer le petit Mozart des Champs-Élysées. Merveilleuse distribution avec entre autres le piquillo du ténor Stanislas de Barbeyrac et la péricole de la mezzo Aude Extremo. Et d'une mezzo à l'autre, affrontons maintenant la troublante Carmen d'une grande voix sur France Musique et sur l'application Radio France. D'un velouté et d'une profondeur voluptueuse, la voix de la mezzo au merveilleux grave Marianne Crebassa rejoint à présent le Don José de Stanislas de Barbeyrac dans cette aire de séduction emblématique qu'est près des remparts de Séville. 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

répertoire étendu que celui du ténor Stanislas de Barbeyrac. Vous êtes à l'écoute des Grandes Voix sur France Musique et sur l'application Radio France. Stanislas de Barbeyrac, révélation artiste lyrique en 2014 lors des Victoires de la Musique. Très beau ténor à la française qui, comme on l'entend ici, fait entendre une grande finesse dans ce répertoire si particulier du lied allemand avec Erl König, orchestré par Schubert lui-même. Erl König, le roi des aulnes sur le poème de Goethe, où le chanteur incarne pas moins de 4 rôles différents, celui du narrateur, puis de l'enfant, de son père, et enfin du roi des aulnes, créature maléfique qui hante les forêts et entraîne les voyageurs vers la mort. Moins connu, et dans un répertoire somme toute plus léger, Schubert composa également dans le domaine opératique, avec par exemple cette chanson de la fille des nuages.

Immensément célèbre chanson de Solveig, issue de la musique de scène composée par Edvard Grieg pour la pièce d'un certain Henrik Ibsen et intitulée Peer Gynt. L'occasion pour nous d'écouter la soprano suisse Regula Mühlemann aux aigus confondants de facilité, seule à même d'apaiser l'ingérable Peer Gynt. Et nous retrouvons à suivre Regula Mühlemann dans le répertoire mozartien qu'elle affectionne tout particulièrement et qui met en valeur sa facilité de colorature, mais aussi son talent pour faire surgir de manière inattendue les contrastes dramatiques que savait déjà ourdir le jeune Mozart de Lucio Silla.

Et de nouveau, des applaudissements pour la Veuve Joyeuse sur votre web radio lyrique signée France Musique et sur l'application Radio France, avec ici encore une grande voix pour le concert du Nouvel An à Dresde en 2010, celle de la soprano états-unienne Renée Fleming, avec son velouté incomparable, son élégance et sa subtilité, toutes caractéristiques qu'elle partage avec la musique de Franz Lehár. Renée Fleming, aux côtés ici du baryton britannique Christopher Maltman, remarqué il n'y a pas si longtemps dans le Deep d'Enesco, et dans les répertoires des jeunes et grandes voix à suivre, voici celle de la soprano égyptienne Fatma Saïd, toujours dans la musique de Franz Lehár, cette fois-ci à l'espagnol, même si écrite en allemand, une langue dans laquelle Fatma Saïd, qui a débuté sa carrière en se faisant remarquer par son interprétation des leaders de Schumann, est tout à fait à l'aise.

surprenante Fatma Saïd, soprano égyptienne qui rend ici hommage au chanteur, oudiste et compositeur non moins égyptien Mohamed Abdel Wahab, le musicien des générations, tel était son surnom. Mohamed Abdel Wahab, considéré comme l'un des principaux artisans du renouveau de la musique arabe et qui composa une dizaine de chansons pour la grande Oum Kalthoum. C'est nous, en compagnie de Fatma Saïd, que nous poursuivrons aujourd'hui en quête de grandes voix sur France Musique et sur l'application Radio France, avec la musique de Bizet, orientalisante à souhait et qui ne demandait qu'à se voir adjoindre, tout naturellement, et j'ai envie de dire, la flûte emblématique des musiques arabes, turques et perses, l'envoûtante flûte Naï.

deux voix merveilleuses réunies ici pour notre plus grand plaisir sur votre web radio lyrique signée France Musique et sur l'application Radio France, la soprano égyptienne Fatma Saïd et le désormais grand contre-ténor polonais Jakub Józef Orliński, qui explosa, on peut bien le dire avec fierté, à France Musique lors du festival d'Aix-en-Provence en 2017 avec une fameuse vidéo aux millions de vues tournée par les équipes de la chaîne pour le populaire Carrefour de l'Odéon, une interprétation tout juste parfaite de Vedrò con mio diletto de Vivaldi, où sa spontanéité désarmante fit merveille en chemisette à carreaux, shorts et sneakers, du fait de la chaleur de l'été aixois, et aussi parce qu'on lui avait répondu, pour le rassurer quant à cette tenue, « C'est de la radio, personne ne te verra ». Ce merveilleux air, eh bien, nous le réécouterons avec grand plaisir, juste après ce bel extrait du Circé de Handel, où la suspicion entre les amants attise la tension musicale.

La musique du Polonais Stanisław Moniuszko sur votre web radio lyrique signée France Musique et sur l'application Radio France. Et ici, un extrait de son opéra Hrabina, la comtesse en français, un répertoire romantique méconnu pour lequel s'est enthousiasmée la star du baroque qu'est Fabio Biondi à la tête de son ensemble Europa Galante. Autre compositeur moins connu dans le domaine lyrique, même si l'air à suivre vous dira, j'en suis sûr, quelque chose, Richard Heuberger est, comme son compatriote Franz Lehár, un compositeur notamment d'opérette dont la plus connue, le bal de l'opéra, nous permet d'écouter, à suivre, la grande voix de la soprano Anna de Trepko, dont le personnage invite un séduisant cadet de la marine à la suivre dans une chambre privée pour un délicieux tête-à-tête.

Comment évoquer les grandes voix sans écouter celle du ténor allemand Jonas Kaufmann à l'impressionnante carrière, ici en duo avec sa complice, la soprano Christine Opolais, dans le rôle d'une Manon incapable d'abandonner la vie offerte par son richissime bienfaiteur pour retourner au bras d'un étudiant sans le sou comme lui. Retrouvons-la à suivre, Christine Opolais, sur Opéra et sur France Musique, dans l'incontournable répertoire verdien, et au thé du grand baryton qu'est Thomas Hampson, dans le rôle-titre de Simon Boccanegra, lui, certes pas le plus connu de Verdi, mais l'un de ceux où la voix lyrique est la plus magnifiée dans l'œuvre du maître italien, tout comme dans Le Trouvère d'ailleurs, dont nous écouterons la fin juste après, deux sujets que fit découvrir à Verdi sa future épouse, la cantatrice Giuseppina Strepponi.

La toute fin, vocalement admirable, du Trouvert de Giuseppe Verdi, toujours en compagnie de la grande voix qu'est celle du baryton états-unien Thomas Hampson, très juste dans l'intention et dans l'intonation, et qui rend presque sympathique l'affreux comte Luna qu'il incarne ici, aux côtés d'Angela Georgiou, merveilleuse Leonora, et du vibrant et ô combien vivant Roberto Alagna dans cette belle version du Trouvert emmenée par Antonio Pappano. 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

Que fait l'armée ? C'est la question que pose le général romain Licinius à son ami Cinna, le chef des armées d'ailleurs, dans un récitatif extrait de la Vestale de Gaetano Spontini. Un opéra français en trois actes, écrit sur un livret d'Étienne de Jouy.

Né à Paris en 1807, le personnage de Sina est interprété ici par le ténor Tassis Christoyannis et son ami, dont l'histoire évidemment et qui est irrémédiablement amoureux de la vestale Julia, est incarné par le ténor Stanislas de Barbeyrac. Ces deux personnages nous introduisent dans la problématique du conflit qui peut être armé, amoureux ou bien larvé depuis des générations, comme on peut le voir dans l'histoire de Roméo et Juliette, traitée par nombreux musiciens et non seulement dans l'opéra. Mais passons maintenant à une autre scène de la Vestale du deuxième acte où le personnage principal féminin, Julia, est chanté par Maria Callas, accompagnée dans cet enregistrement historique et live datant du 1954 par le chœur et orchestre de la Scala de Milan, dirigé par Antonio Votto.

0: Après la Vestale de Spontini, l'opéra que beaucoup affectionnaient à l'époque, Richard Wagner faisait partie aussi de ce public charmé, c'était une autre grande soprano, Christa Ludwig, qu'on a entendu chanter le rôle de Cléopâtre, extrait de l'opéra Le Jules César en Égypte du Georg Friedrich Händel. Et puis à la fin, c'était les deux extraits du Roméo et Juliette, dont le thème presque éternel de l'amour et de la lutte des pouvoirs inspirait le compositeur Filippo Marchetti. Dans son opéra, qu'on peut voir que rarement de nos jours, le ténor Roberto Luliano et la soprano Serena Daolio ont chanté les rôles-titres. C'était une capture live du spectacle donné au Palais Ducal de la Vallée d'Itria dans les Pouilles, dans le cadre du Festival de Martina Franca de 2005.
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0: Faisons un break maintenant et partons dans le monde d'opéra aux États-Unis, influencé par d'autres types d'histoires, tout en faisant un peu plus de mélange de styles musicaux, en y incluant les courants divers et variés, et on y entend parfois le jazz aussi. Tout le monde connaît l'œuvre de Gershwin, évidemment, mais avant de s'y attarder un peu, écoutons quelques extraits de Dead Man Walking, l'opéra de Jake Hedgie, basé sur le best-seller de Sir Helen Prejean, qui parle de la société américaine à travers d'un destin particulier, celui d'un prisonnier dans le couloir de mort. De cette réflexion artistique et musicale sur ce qui se passe dans les coulisses, loin des yeux publics, lorsqu'une société condamne et exécute une personne, je vous propose d'écouter le prologue et deux scènes du premier acte. Ces extraits mettent ensemble les influences du gospel, jazz, rock entendu à la radio, de la musique orchestrale contemporaine bien sûr, et pas mal de bruitages issus de la capture live de cet opéra enregistré à l'Opéra de Houston en 2012. Parmi une pléthore de personnages qui peuplent cette œuvre commandée par l'Opéra de San Francisco, le baryton Philippe Gottlieb incarne Joseph de Rocher, les mezzo-soprano Federica von Stade et Joyce Di Donato chantent respectivement Madame Patrick de Rocher et le personnage de Sœur Hélène Prejean, tandis que la soprano Mea Schabrugger-Gossmann est la Sœur Rose. Le chœur et orchestre de l'Opéra de Houston sont dirigés par Patrick Summers.

D'autres extraits d'opéra américain ont suivi, le Dead Man Walking de Jake Heggie, notamment le Blue Monday de George Gershwin, dont je vous ai parlé auparavant. Un opéra dit afro-américain, écrit en 1922 et présenté ici dans sa version d'origine et dans une première capture mondiale du 1997. On y entend les voix du ténor Thomas Young, baryton basse Greg Baker, les barytons William Henry Caldwell et Lawrence Greig, mais aussi la soprano Marquita Lister, ainsi que la voix de Kirk Walker. Tous ces chanteurs, ainsi que le chœur de l'Université de Wilberforce et l'orchestre de Cincinnati Pops, ont été placés sous la direction d'Eric Kunzel. Et vous avez sans doute reconnu la voix du baryton Bryn Terfel, le second du concours Tchaïkovski du 1989 face au Dmitri Khvorostovski, dont deux extraits, dont le premier provenait de Sweeney Todd de Stephen Sondheim et le second de Rüdiger d'Arthur Sullivan, où Bryn Terfel chantait le rôle de Roderick. Et avant qu'on entendra la suite de ce programme en quelques extraits de l'opéra contemporain inspiré par la musique traditionnelle chinoise, passons brièvement en Europe avec l'histoire de Roméo et Juliette, qui, dont la version de Bellini, ne pouvait pas s'intituler ainsi à cause d'un immense succès remporté à l'époque par Vaccaï. L'opéra de Bellini a donc été présenté à Fenice de Venise sous le titre I Capuleti e I Montecchi. La mezzo-soprano lettone Elena Garancia chante le rôle de Roméo, mais à ses côtés on entend le ténor Matthew Polenzani et le baryton basse Ildebrando Arcangelo.

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0: C'était un extrait de Salomé, un opéra d'Antoine Mariotte, créé en 1908 à Lyon. La mezzo-soprano tchèque Dagmar Peckova a inclus le duo de Salomé et de Yohanan, chanté ici par la basse Peter Mikulás, dans son disque Profil. Avant, c'était un petit bout de la musique contemporaine tiré du Roméo et Juliette, l'opéra en 9 numéros du compositeur français Pascal Dussapin. L'histoire vue et chantée très différemment, comme vous pouvez entendre, de tout ce qu'on connaît dans d'autres œuvres inspirées par ce sujet. Les personnages principaux sont doublés ici par les voix parlées en anglais et en français. Le rôle de Juliette était chanté par la soprano Françoise Kubler, doublée par la voix de la soprano Cyrille Gerstenhaber. Le baryton basse Nicolas Isherwood était Roméo, doublé lui aussi par Julien Combet. Le groupe vocal de France et l'orchestre symphonique du Rhin-Mulhouse ont été dirigés par Lucas Pfaff. Cette œuvre a été précédée par un autre opéra contemporain inspiré par la musique traditionnelle chinoise, car son histoire se passe dans le Chinatown new-yorkais des années 80 du XXe siècle. The Floating Box, tel est le titre de cet opéra, enregistré en octobre 2001, est une histoire familiale mettant en scène une mère, incarnée par la mezzo-soprano Ryu Kyung Kim, et sa fille, chantée elle par la soprano Sandy Hang, ainsi que l'esprit du père qu'on n'entend pas dans ces extraits. Tous ces personnages se trouvent dans la situation d'immigrés aux États-Unis et nous livrent, à part de leur histoire familiale, une introspection de la société américaine vue par les immigrés chinois.
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0: La musique baroque avec la fugue bien connue des arts fleurissants dirigée par William Christie se trouve au début de cette partie du programme avec l'air de Jonatas, chanté par la soprano Monique Zanetti, tiré d'opéra David et Jonatas d'Antoine Charpentier, donné au collège Louis-le-Grand à Paris en février 1688. Ensuite, le ténor Ivan Kozlovski, une des grandes voix du théâtre du Bolchoï, secondé par la basse Alexandre Pirogov, va nous interpréter un extrait de Boris Godunov, l'opéra de Modest Petrovitch Moussorgski. Dans le rôle d'innocent, il est accompagné par l'orchestre du Bolchoï, dirigé par Nikolai Golovanov. Toujours en Russie et à nouveau avec le chœur et orchestre du théâtre du Bolchoï, l'extrait suivant est consacré au prince Igor de Borodine. La basse Ivan Petrov incarne le prince Igor, le ténor Vladimir Atlanov et Vladimir Igorevitch, et l'autre basse, Arthur Eisen, chante Vladimir Yaroslavitch. Mais ça fait un peu trop de Vladimir d'un coup, non ? Mais écoutons.

0: Une autre capture de l'orchestre du théâtre du Bolchoï à la fin, assistée cette fois-ci par le chœur académique russe et le chœur de chambre d'hommes. Elle était dirigée par Andrei Chistiakov et c'était un opéra d'Alexei Serov intitulé Judith. Pour écrire cette œuvre, l'auteur a emprunté un récit de l'Ancien Testament dans lequel l'héroïne Judith sauve sa ville assiégée par l'ennemi. Encore un conflit armé, celui-ci, mais qui en même temps est assez représentatif du climat socioculturel de la Russie de la moitié du XIXe siècle, une période d'importantes réformes libératrices d'ailleurs. Dans cet extrait, on entendra la soprano Irina Udalova en Judith, la basse Anatoli Babikin en Ozias, tandis que la mezzo-soprano Elena Zaremba a chanté le personnage d'Avra et la basse Maxim Mikhailov, celui de Charmis.
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Gioachino Rossini intitulé Le Contori, créé à Paris en 1828. Dans cette capture de la fin des années 50 du XXe siècle, la soprano Sari Barabas et la Comtesse Adèle, le ténor Juan Ossina Le Contori et la mezzo-soprano néerlandaise Cora Kanmeijer chantent le personnage d'Isolier. Mais ensuite, le mot d'ordre contradictoire vienne, car le chœur des soldats dans l'opéra Faust de Charles Gounod chante « Déposons les armes », tandis que dans l'œuvre suivante d'Albert Roussel, Padmavati, on appelle justement qu'on prenne les armes. Il y a sans doute une bonne raison pour cela, et le combat pour la libération le vaut certainement bien.

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C'est la voix de contralto Marilyn Horn qu'on a entendue dans l'extrait de Padmavati d'Albert Roussel, l'opéra enregistré entre 1982 et 83 à Toulouse avec le chœur Donostiara et l'Orchestre national du Capitole de Toulouse dirigé par Michel Plasson. Dans l'extrait du Faust de Gounod précédent, le rôle-titre était chanté par le ténor Franco Corelli, Marguerite par la soprano australienne Joan Sutherland, la mezzo-soprano Margaretha Elkins du même pays a été Siebel et la basse Nikolai Giaurov incarnait le personnage de Mephistopheles. Les chœurs Ambrosian Opera et le chœur de Highgate School et l'Orchestre symphonique de Londres ont été placés sous la direction de Richard Boninge. Ensuite, d'autres belles voix apparaissent dans le duo de Katharina et de Gérard, suivi de l'air de Katharina, tiré de la Reine de Chypre de Jacques Fromental à Lévis. Le rôle de Katharina de Coucy est chanté par la soprano Véronique Jans et celui de Gérard de Coucy par le ténor Cyril Dubois. Ces chanteurs sont accompagnés par l'Orchestre de Chambre de Paris, dirigé par Hervé Niquet. Et un autre chef de renom, Pierre Boulez, a enregistré l'œuvre suivante qui appartient au chef-d'œuvre de la musique du XXe siècle. Le Château de Barbe Bleue, l'unique opéra de Bélo Bartók, a été créé à Budapest en 1919 à la fin de la Grande Guerre et à la disparition de l'Empire austro-hongrois. Mais ce contexte historique n'a joué aucun rôle dans l'écriture de cette œuvre basée sur un livret de Béla Balázs, car la musique a été écrite 7 ans auparavant. Enregistré en 1976 en Angleterre avec l'Orchestre symphonique de la BBC, le rôle de Barbe Bleue est chanté en hongrois parfait par le baryton Siegmund Mimskind et celui de Judith par la mezzo-soprano Tatiana Trojanos.

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1: Vous avez certainement remarqué que le dernier extrait n'appartient pas à la musique du XXe siècle, mais plutôt à la fin du XVIIIe siècle. Et vous avez raison, c'est un appel aux armes tiré de l'opéra La Caravane du Caire du compositeur français André Grétry. À part des membres du chœur de chambre de Namur, on entend la voix du baryton Vincent Le Texier, dont le rôle de Huska est celle du ténor Guimet, qui a chanté celui de Saint-Phare. Tous ces musiciens, avec les membres de l'Académie Richard Carr, ont été dirigés par Marc Minkowski.
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1: Restons encore un peu dans cette fin du XVIIIe siècle avec l'opéra Giulietta e Romeo de Nicola Antonio Zingarelli, inspiré par la nouvelle de Luigi da Porto, écrite en 1524, donc bien avant le drame de William Shakespeare, que ce dernier a vraisemblablement repris un peu plus tard. Les rôles-titres sont interprétés par la mezzo-soprano Adèle Charvet et le contre-ténor Franco Fagioli. Dans cette œuvre enregistrée en 2021, le chef Stéphane Plevniak dirige l'orchestre de l'Opéra Royal de Versailles. Et attention, car un changement plutôt radical vient après, car le style de la musique de Kurt Weill contraste à peu près avec tout, et encore plus avec celui de Zingarelli. L'opéra Lac d'Argent a été écrite par Kaiser et Weill en 1932 et le présent enregistrement a été réalisé dans le cadre du festival de BBC Proms en 1992. On y entendra chanter le ténor Graham Clark en agent de loterie, un autre ténor, Hans Kruse en Séverin, mais on y entendra aussi la voix de H.K. Gruber, qu'on connaît plutôt en tant que chef d'orchestre ou compositeur et contrebassiste aussi, mais qui incarne ici le personnage d'Olim. Et quant à moi, il ne me reste qu'à dire que l'orchestre de la London Sinfonietta est dirigé par Marcus Stentz.

la soprano américaine Patricia Neeway, qui eut autant de succès à l'opéra que dans le domaine de la comédie musicale des années 40 aux années 70, chantait ici « Tout est we've come », un des airs les plus marquants de l'opéra de Giancarlo Menotti, « Le Consul », en 1960 pour une production télévisée. Elle y incarne Magda Sorel, un des personnages principaux, dans le second acte. Désespoir, frustration, colère du personnage sont formidablement rendus par le talent de cet artiste. Poursuivons avec la deuxième scène du premier acte de « Docteur Atomique », l'opéra de John Adams sur un livret de Peter Sellars, qui met en scène Robert Oppenheimer, le père de la bombe atomique durant la Seconde Guerre mondiale, et sa femme, Catherine, durant l'essai nucléaire Trinity, réalisé au Nouveau-Mexique dans le cadre du projet Manhattan, qui mènera quelques semaines plus tard au largage sur Hiroshima et Nagasaki. Les personnages sont chantés par la soprano Julia Bullock et par le baryton Gerald Finlay. L'orchestre symphonique de la BBC est dirigé par le compositeur. L'œuvre a été créée en 2005.

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1: La soprano américaine Julia Bullock dans le rôle de Kitty Oppenheimer et le baryton canadien Gerald Finley dans celui de son mari Robert Oppenheimer, Opie pour les intimes, dans le cinquième opéra de John Adams, Doctor Atomic. Écoutons l'air de Susanna à l'acte 1 de l'opéra du même nom, œuvre la plus célèbre du compositeur américain Carlisle Floyd, né en 1926 et mort en 2021. L'opéra, basé sur la Bible, est transposé dans le Tennessee rural et dans son air « Ain't it a pretty night », Susanna Polk, jeune femme innocente, exprime son émerveillement devant la beauté de la nuit

Qui d'autre que la soprano américaine Dan Hauptshaw, originaire du Tennessee, pour interpréter la jeune et simple Susanna, personnage vivant dans le Tennessee des campagnes durant les années 50. Elle chantait ici l'air le plus célèbre du personnage, « Ain't it a pretty night ?»« N'est-ce pas une belle nuit ?» qui contraste avec le drame qui suivra, puisque Susanna est une transposition de l'histoire de Suzanne et les vieillards tirée du livre de Daniel dans l'Ancien Testament. L'œuvre fut créée au début de l'année 1955 et c'est le second opéra américain le plus joué au monde, essentiellement aux États-Unis, après Porgy and Bess de Gershwin. Cette scène nocturne peut par ailleurs faire penser à celle merveilleusement onirique de l'unique film de Charles Laughton, La nuit du chasseur, sorti sur les écrans en cette même année 1955. Retour à John Adams avec son œuvre pour baryton et orchestre de chambre de 1988, The Wound Dresser, le penseur de plaies en français. Cette œuvre est une mise en musique élégiaque et d'une grande profondeur, d'extrait du poème The Wound Dresser de Walt Whitman, qui décrit son expérience en tant que volontaire dans un hôpital durant la guerre civile américaine, la guerre entre les États, qui eut lieu de 1861 à 1865. Les thèmes sont la douleur et la compassion. Voici une interprétation de Haut Standing, celle du baryton autrichien Georg Nigel, lequel, 3 ans plus tôt, en 2014, donnait un formidable Winterreise avec Andreas Steyer, et qui s'y connaît donc dans le fait de s'approprier un texte. Il a un écrin en or pour le soutenir, les Berliner Philharmoniker, dirigé par Kirill Petrenko.

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1: The One Dresser de John Adams, d'après le poème éponyme de Walt Whitman, interprété en concert en 2017 par le baryton Georg Nigel et l'orchestre philharmonique de Berlin, dirigé par Kirill Petrenko. À présent, accueillons sur Opéra pour une petite demi-heure un artiste pop qui y trouvera toute sa place. Il s'agit de l'auteur-compositeur-interprète canado-américain né en juillet 1973, Rufus Wainwright. L'artiste, dont la voix est reconnaissable entre mille, chante aussi bien en anglais qu'en français, langue qu'il pratiqua à Montréal durant toute son enfance. Pour illustrer la chose, voici successivement les titres Crown of Love, tiré de l'album Northern Stars, et La Complainte de la Butte, sur des paroles du cinéaste Jean Renoir et une musique de Georges Van Paris.

0: Version de la complainte de la butte de Renoir Van Paris par Rufus Wainwright, qu'on découvrit en 2001 lors du visionnage de Moulin Rouge, le long-métrage musical de l'Australien Baz Luhrmann, toucha un large public par sa simplicité et l'émotion qu'elle distille. Rufus Wainwright est marqué durant l'adolescence par la découverte du Requiem de Verdi, à tel point que la musique classique jouera un rôle très important dans sa carrière de compositeur. Il est né de parents musiciens avec lesquels il fait déjà des tournées à l'âge de 13 ans et joue du piano depuis ses 6 ans. Il est l'auteur de deux opéras, Prima Donna en 2009 et Adrien en 2018. Le 14 juin 2024, il paie son tribut à sa passion pour les Requiem et notamment celui de Verdi. Son Dream Requiem, Requiem de rêve, est donné en création mondiale à l'Auditorium de Radio France par le Philhar, l'Orchestre Philharmonique de Radio France, le Chœur et la Maîtrise de Radio France, dirigée par Mikko Frank, avec la soprano Anna Prohaska et en narratrice de luxe, l'actrice Meryl Streep, laquelle, un mois plus tôt, avait reçu à Cannes une palme d'or d'honneur. Vous pouvez écouter cette très belle œuvre composée notamment en hommage aux victimes de la pandémie de Covid-19 sur le site de France Musique en libre accès. En 2016, Rufus Wainwright sort son album « Take All My Love's Nine Shakespeare Sonnets », sélection de 9 sonnets parmi les 154 écrits par le barde britannique. Voici les sonnets 20 et 10. Pour le premier, la voix parlée est celle de Fraley Hines. Pour le second, celle de Peter Eyre. Et pour les deux, la voix chantée est celle d'Anna Prohaska.
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Les feux d'artifice t'appellent, l'aria finale du premier opéra de Rufus Wainwright, créé en 2009, Prima Donna, interprété par la mezzo-soprano Anne-Sophie Fonauteur et l'ensemble instrumental Brooklyn Rider sur son album So Many Things. Tellement de choses, oui, tellement de belles choses a-t-on envie de rajouter. Rufus Wainwright, un artiste à l'éclectisme réjouissant. Si cette aire que nous venons d'écouter vous a donné envie de vous pencher sur l'opéra dans son entièreté, sachez qu'il en existe une intégrale en deux CD chez Deutsche Grammophon. Un petit intermède à présent dans ce programme consacré en grande partie à l'opéra américain avec la Rhapsodie nègre de Poulenc, son opus 1, créé en 1917, qui contient déjà tout l'humour du Parisien. Nous écoutons la version d'Anne-Sophie Fonauteur qui travestit sa voix à merveille, accompagnée par la formation d'origine, à savoir flûte, clarinette, quatuor à cordes et piano. L'instrument à 88 touches est joué par Bengt Forsberg.

La soprano Renée Fleming, accompagnée par l'orchestre du Met, sous la direction de James Levine, dans l'air de la lettre « Dearest Mama, I am writing »,« Chère maman, je suis en train d'écrire », tiré de l'opéra du compositeur américain Douglas Moore, « The Ballad of Baby Doe ». Cette œuvre fait partie du répertoire standard américain, au même titre que « Susanna » de Floyd ou « Porgy and Bess » de Gershwin. Le compositeur américain contemporain Jack Egy est né le 31 mars 1961. Il est surtout connu pour ses opéras et ses œuvres vocales. Egy est reconnu pour sa capacité à créer des œuvres émotionnellement puissantes et accessibles. Son opéra le plus célèbre est « Dead Man Walking », basé sur le livre éponyme de Sir Helen Prejean, laquelle s'est longuement battue contre la peine de mort, devenant conseillère spirituelle auprès de condamnés à mort.

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1: Un pot-pourri consacré au compositeur US Jack Egy sur Opéra, avec notamment une séquence tirée de son opéra Dead Man Walking avec Sir Hélène Préjean, les enfants et Sir Rose, les trois respectivement interprétés par Joyce DiDonato, les voix d'enfants du Houston Grand Opera dirigé par Patrick Summers et enfin Miesha Bruegger-Goshman, donc dans le rôle de Sir Rose. On a eu également le plaisir d'écouter la mezzo-soprano Adèle Charvet dans une des Songs of the Moon, les Chants de la Lune, avec Suzanne Manoff au piano. Et à l'instant, c'était un extrait de l'opéra de Jack Egy, The Great Scott, avec l'air I Want to be America's Soprano. Je veux être la soprano de l'Amérique. Air interprété par la soprano Aileen Perez. L'orchestre de l'Opéra de Dallas était dirigé par Patrick Summers durant une représentation publique donnée en 2015. En 1972, le président américain Richard Nixon et sa femme ont fait une visite historique en Chine pour rencontrer le leader chinois Mao Zedong. Cet événement a marqué un tournant et cette rencontre a ouvert la voie à une normalisation des relations diplomatiques et commerciales entre les deux nations. Cela a également conduit à l'admission de la Chine à l'Organisation des Nations Unies, entre autres. Le compositeur américain John Adams a cristallisé cette rencontre dans son opéra Nixon in China, créé en 1987. Nous écoutons l'air de Nixon à l'acte 1, News as a Kind of Mystery, dans lequel il exprime son émerveillement et sa réflexion sur l'importance historique de sa visite. Nixon est incarné par le baryton James Maddalena avec l'orchestre de Saint-Luc de New York, dirigé par Edo De Waart. C'est l'enregistrement réalisé en décembre 87 dans la foulée de la création de l'opéra.

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1: Le prologue de l'opéra The Voyage, œuvre en un prologue, trois actes et un épilogue, composé par Philip Glass en 1990. Le livret est l'œuvre de David Henry Wang et l'œuvre a été commandée à Glass par le Metropolitan Opera de New York pour commémorer le 500e anniversaire de la découverte de l'Amérique par Christophe Colomb. La première mondiale a eu lieu le 12 octobre 1992. L'exploration et la découverte sont les thèmes principaux, non seulement à travers l'histoire de Christophe Colomb, mais aussi en abordant des voyages dans l'espace et le temps. Le prologue que nous écoutions se déroule dans un cadre futuriste et met en scène un scientifique en fauteuil roulant qui voyage à travers l'univers sans jamais quitter le dit fauteuil. Ce personnage symbolise l'esprit d'exploration et de découverte. Les interprètes placés sous la direction de Dennis Russell Davies étaient les forces de la ville autrichienne de Linz, en l'occurrence l'orchestre Bruckner de Linz et le chœur du théâtre d'État de Linz. Retrouvons à présent l'opéra de Carlyle Floyd, Susanna.

Bleach et Susanna, personnage interprété par le baryton basse Samuel Ramy, et la soprano Renée Fleming à l'acte 2, scène 3 de Susanna, l'opéra de Carlyle Floyd, grand standard des scènes américaines. Il chantait l'air That's Mighty Pretty Singing, c'est très joli de chanter, ce que nos deux artistes font à merveille, sarcasme à part. Auparavant, c'était l'air qui précède ce duo dans l'opéra The Trees on the Mountain, les arbres sur la montagne, mais dans un autre enregistrement où Susanna est incarnée par la soprano anglaise Kate Royal, dont la voix pure, claire et lumineuse convient sans doute mieux au personnage de la jeune Susanna que celle, on est bien d'accord, extraordinaire d'expressivité de Renée Fleming, mais peut-être trop mature pour le rôle. Retrouvons John Adams et un extrait de son opéra en deux actes, The Death of Klinghoffer, sur un livret d'Alice Goodman, la librettiste de Nixon in China. Créée en 1991 à La Monnaie, à Bruxelles, l'œuvre est basée sur un événement réel, à savoir la prise d'otage du navire Achille Lauro en 1985 par des membres du Front de Libération de la Palestine qui a conduit à l'assassinat de Léon Klinghoffer, un passager juif américain en fauteuil roulant.

0: L'aria Black Swan, extraite de l'opéra Le Médium de Giancarlo Menotti, dans un arrangement de Francesco Turisi, ici au violoncelle, au banjo et à l'accordéon, pour accompagner la chanteuse folk Rhiannon Giddens. Poursuivons avec Menotti et son opéra en un acte, The Old Maid and the Thief, La vieille fille et le voleur, composé et créé en 1939. C'est un des premiers opéras composés spécifiquement pour la radio. C'est une histoire alambiquée de morale et de pouvoir féminin maléfique. Le livret étant écrit par Menotti lui-même. L'opéra est connu pour un air et un duo devenus populaires. What curse for a woman is a timid man. Quelle malédiction pour une femme est un homme timide. Et When the air sings of summer. Quand l'air chante l'été. Nous les écoutons tous les deux, le premier par la soprano Nicole Franklin dans le rôle de Laetitia, le second avec la même, rejointe par le baryton Blake Davidson dans le rôle de Bob. Tous deux sont sous la direction de la chef d'orchestre Victoria Band à la tête du Lone Spring Arts Orchestra.
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3: Nous arrivons presque à la fin de notre périple américain avec ces quelques extraits de The Old Maid and the Thief, l'opéra radiophonique commandé en 1939 à Menotti par la NBC, la National Broadcasting Company, déjà une grande chaîne de radio américaine à l'époque et qui se développa encore plus avec l'arrivée de la télévision. C'est la NBC qui, en 1937, avait créé l'orchestre symphonique de la NBC tout spécialement pour Arturo Toscanini, en lui offrant un contrat très lucratif, collaboration grâce à laquelle on a aujourd'hui au disque tous les merveilleux enregistrements du maestro qui s'échelonnent de 1937 à 1954.

Sunday Morning, dimanche matin, le second des quatre interludes marins de Benjamin Britten, tiré de son chef-d'œuvre Peter Grimes, afin d'être joué dans les salles de concert sous forme de suite orchestrale. Dans l'opéra, cette page mystérieuse est placée sous forme d'interlude entre les premiers et second actes. C'était ici Leonard Bernstein dans sa première gravure à New York en 1973. Si cette pièce annonce l'opéra que nous allons écouter dans son intégralité d'ici une bonne dizaine de minutes, laissons-nous aller à quelques rêveries nocturnes et maritimes. Tout d'abord, la première des Sea Pictures d'Elgar, ou image de la mer, à savoir Sea Slumber Song, autrement dit le chant du sommeil de la mer, dans l'interprétation idoine de Dame Janet Baker, qui fait ici sourdre son contralto de velours sombre et moiré, posé dans l'écrin que lui tend Sir John Barbirolli en août 65, avec l'Orchestre symphonique de Londres.

0: Sir Charles Groves, à la tête de l'Orchestre Philharmonique de Liverpool, nous berçait à l'instant sur Opéra avec le clair de lune tiré de la suite orchestrale de Frank Bridge, composée en 1910, Zassi, la mer. Cette page qui s'éclaire sur la fin semble annoncer une belle journée, or c'est plutôt le calme avant la tempête. Et c'est le cas de le dire, car la pièce conclusive dans le poème symphonique de Bridge, qui suit immédiatement ce clair de lune, s'intitule « Storm ». Mais nous allons plutôt nous intéresser aux tempêtes relationnelles et psychologiques vécues par les personnages de Benjamin Britten dans son opéra Peter Grimes.
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0: Chose étrange, mais c'est presque un euphémisme que de le dire, si comme le cinéma anglais de patrimoine, l'opéra anglais n'est pas assez connu, non seulement du grand public, mais aussi des wagnériens, des straussiens, des belcantistes, des véristes et autres amateurs éclairés de la chose lyrique, il y a néanmoins un ouvrage qui peut se targuer d'être aimé et célébré aux quatre coins du monde. À lui seul, mais on pourrait dire la même chose du King Arthur de Birdsall, il nous dit simplement que l'opéra anglais regorge de trésors. Voici donc venir sur Opéra et France Musique, un des plus beaux fleurons de l'art opératique au XXe siècle, qui se place aisément au niveau des Wozzeck, Lady Macbeth et autres châteaux de barbe bleue, c'est Peter Grimes de Benjamin Britten. Composé durant la guerre et créé en 1945, au sortir de celle-ci avec Peter Pears dans le rôle-titre, il propulsa littéralement Britten sur le devant de la scène. Dès lors, le monde lyrique devait compter sur lui. L'histoire de Peter Grimes prend place dans le Suffolk en 1830, dans un petit village de pêcheurs, avec tous les travers que peut délivrer la promiscuité de la vie des communautés où tout le monde connaît tout le monde. On demande au pêcheur Peter Grimes d'expliquer la mystérieuse disparition de son apprenti. Un accident, sûrement. Mais les conclusions de l'enquête étant incertaines, on conseille à Grimes de désormais naviguer seul. Du capitaine Bulstrode au pharmacien Ned Keane, chacun semble d'accord. Le pêcheur, lui, a un seul objectif, gagner suffisamment d'argent pour pouvoir épouser la tendre Hélène Orford, l'institutrice qui seule prend sa défense. Alors qu'une tempête gronde et fait naître peurs et superstitions, Grimes se réfugie dans la taverne au Sanglier, tenue par Tantine, Auntie, à l'intérieur de laquelle le village est rassemblé. Mais son caractère bourru et ses ambiguïtés l'éloignent des autres et le rendent suspect, évidemment. Lorsqu'Hélène entre, accompagnée du petit John, un nouvel apprenti pour lui, Grimes se retire en emmenant le garçon chez lui. Place au prologue et au premier acte, dans le village de Borough, une chose est sûre, la rumeur tue.

0: sur Opéra et France Musique, le premier acte de Peter Grimes, opéra en trois actes de Benjamin Britten, livré de Montagu Slater. Aux incontournables versions discographiques signées Britten, Sir Colin Davis ou Bernard Haitink vient s'ajouter pour former un véritable carré d'as le tout récent et superlatif enregistrement chandos de l'éclectique britannique Edward Gardner, véritable chef lyrique, il a dirigé durant 10 ans l'Opéra National anglais, avec son orchestre philharmonique de Bergen. Dans le rôle de Grimes, le ténor australien Stuart Skelton, digne successeur de Peter Pears, Ian Vickers et Anthony Rolfe Johnson, qui va même jusqu'à apporter de nouveaux éclairages au rôle, et dans celui de l'institutrice Hélène, la regrettée soprano canado-américaine Erin Wall, décédée à l'âge de 44 ans en octobre 2020, qui fait ici aussi bien que Dame Felicity Lott chez Haitink. L'enregistrement a été réalisé juste avant la crise Covid, en novembre 2019.
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0: À l'acte 2, alors que la foule se rend à l'église, Hélène remarque des traces de bleu sur le corps du petit John. Elle interroge le garçonnet sans obtenir de réponse, puis questionne Peter Grimes, craignant le pire. Lorsqu'Hélène suggère au pêcheur de ménager son apprenti et de lui accorder du repos, ce dernier ne veut rien entendre et menace même Hélène. L'échange entre Grimes et Hélène a été observé puis rapporté par plusieurs femmes. Les villageois s'emparent de leur ragot et font enfler la rumeur. Bowles excite les hommes contre Grimes et la foule, prête à se déchaîner, se dirige vers sa bicoque, scandant qu'il faut intervenir avant tout nouveau malheur. Hélène, Tantine et ses nièces restent seules. Grimes, mu par la seule perspective d'une pêche miraculeuse, incite John, son jeune mousse, à embarquer avec lui, malgré son état, lorsqu'il entend les villageois furieux approcher de chez lui. Mais lorsque le garçon descend les rochers, il glisse malgré les recommandations de Grimes et tombe de la falaise en hurlant. Au moment où les villageois arrivent, il est trop tard, Grimes a disparu.

0: Nous écoutions l'acte 2 de Peter Grimes, opéra en trois actes de Benjamin Britten sur un livret de Montagu Slater d'après un poème de George Crabbe. La version écoutée ici est celle d'Edward Garner, parue en 2020 chez Chandos.
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0: Troisième acte. Au village, chacun se persuade que Grimes a de nouveau, comme au début de l'intrigue, assassiné son mousse, son apprenti. Alors qu'Hélène et quelques-uns partent à sa recherche, soucieux de lui venir en aide, d'autres se lancent dans une chasse à l'homme. Un lynchage ne semble pas exclu. On songe ici au premier film américain de Fritz Lang, Fury, en 1939.